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0: C'est le Morning Show. 621 sur Énergie Maurice, bienvenue à tous, bon réveil les amis, quel plaisir de vous retrouver en ce vendredi matin. Nous sommes le 2 octobre 2026 et déjà courage pour cette nouvelle journée qui s'annonce et votre morning show qui démarre. On est ensemble jusqu'à 10h, so enjoy your time with us. On vous souhaite bon courage si vous êtes déjà sur nos routes pour aller bosser. Pour tout de suite, on y va avec votre news insolite. Alors, les toilettes en or de l'artiste italien Maurizio Cattelan ont été vendues à 10,5 millions d'euros lors d'une vente organisée à New York. Les amis, le client Steven est le premier client d'avoir acheté ses toilettes en or. Steven a même partagé des photos sur les réseaux sociaux. OMG, check out the clip on YouTube and Facebook. Oh my god, golden toilet, les amis. Allez, I need to go to the washroom. La suite avec Carol G. C'est parti, belle écoute.

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3: Bonjour à tous, les béliers, vous allez vous montrer très exigeants. Taureau, il arrive un moment où il faut savoir mettre le point final. Gémeaux, vous avez des idées plein la tête. Cancer, journée très banale. Lion, vous faites preuve de patience avec votre entourage. Vierge, vous allez donner la priorité à votre travail. Les balances, ne cherchez pas à en faire plus. Scorpion, vous pouvez vous attendre à un bouleversement heureux dans votre vie. Sagittaire, ne vous décidez pas trop vite. Les capricornes, aucun obstacle en vue. Les Verseaux, croyez en votre bonne étoile. Poissons, soyez patients. Belle journée à tous.
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1: Merci d'être à l'écoute du Morning Show. Nous sommes le vendredi d'octobre 2026, deuxième jour de ce dixième mois de cette année. En tout cas, nous, on est là pour vous accompagner, pour vous donner de la positivité. Et surtout, on n'oublie pas nos bonnes habitudes, les conseils du jour. Et puisqu'on parle de positivité, quoi de mieux que de vous conseiller pour l'anti-stress? Allez, dis-nous.
2: Oui, exactement. Ce week-end, profitez d'une bonne nuit de sommeil, car le repos améliore la productivité, les amis. L'activité physique est très bénéfique pour la santé mentale. De plus, le sport libère la sérotonine et l'endorphine, cela contribue au sentiment de bien-être. Alors faites du cardio ce matin, yes. Faites la méditation pour améliorer votre concentration. Le stress s'accompagne souvent d'un sentiment de manque de contrôle. So please take control, adoptez une positive attitude. Écrivez dans votre journal les choses que vous aimez faire. Voilà, do all these things today.
1: Ouais, pour vos conseils anti-stress pour attaquer ce week-end, nous on est là pour vous proposer pas mal de hits également. Ben là, on va se faire plaisir avec J Balvin et son Azul sur Energy.
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1: Le fameux Power Vomi de Dermot Kennedy pour vous sur Énergie. 6 heures passées de 50 minutes. Nous, on fait notre petit bonhomme de chemin et on vous annonce déjà la couleur que dans 60 minutes chrono. Oui, un peu comme la version du film, de la série télévisée de Jack Bauer. Eh bien, on célébrera l'événement du jour qui est votre anniversaire. Comment ça va se passer? Eh bien, on vous explique.
2: Exactement, make somebody feel special today. Alors, en ce vendredi matin, si vous voulez souhaiter happy birthday à quelqu'un, envoyez vos messages et vos dédicaces sur la page à Facebook de Énergie Maurice. On va lire vos messages à l'antenne live and direct vers 7h50 dans votre morning show. Voilà, passez de très bons moments sur Énergie Maurice.
1: Alors, vous savez déjà quoi faire, envoyez vos textos.

0: tout de suite célébrer votre anniversaire et l'anniversaire de vos proches avec nous. Côté hit, on va se faire plaisir avec Nicky Jam qui va débarquer avec son Calor. Mais juste avant, on marque cette courte pause.
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1: Bienvenue à tous, merci d'écouter Énergie Maurice. Voici les nouvelles du temps avec Richard.
2: Vous l'avez certainement constaté depuis ce matin, il fait très beau. Et bien ça va durer tout le long de la journée avec une température qui va tourner aujourd'hui entre 23 et 26 sur les hauts et entre 27 et 30 degrés dans les régions côtières. Le vent lui sera variable ce matin et la mer restera agitée au-delà des récifs avec des houles du sud-ouest de l'ordre de 2 mètres.

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2: Merci d'être à l'écoute de Énergie en ce vendredi d'octobre 2026. 7h passées de 10, bientôt de 11 minutes. Sans plus tarder, que se passe-t-il sur nos routes?
3: Alors, ça roule très bien dans le nord, heureusement. Ce vendredi matin, si vous partez vers Port-Louis, ça bloque un petit peu comme d'habitude, mais ça roule très bien en ce moment. Au rond-point de Réduit, ça avance également du côté de Moka. Beaucoup de véhicules du côté d'Ébène et quelques ralentissements à signaler en ce moment. Du côté de Phoenix, 4 bornes, Beaubassin et Floréal. So drive slowly and safely. Do not rush. Soyez prudents sur nos routes, respectez les codes de la route et restez bien branchés sur Énergie Maurice.
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2: En tout cas, nous, on n'a qu'un seul mot d'ordre pour vous pour ce vendredi. Puisque c'est vendredi, c'est relax, chill sur Énergie. En tout cas, on est ensemble jusqu'à 10h pour vous accompagner. Pas mal de surprises, pas mal de cadeaux également à remporter jusqu'à 10h. Donc, vous savez quoi faire déjà. Montez le volume de votre radio. Allez, pour tout de suite, on va s'intéresser à la thématique du jour. Puisque le week-end arrive et souvent, week-end, ça correspond à shopping. Eh bien, on veut comprendre quel type de personne vous êtes quand vous faites votre shopping. Est-ce que vous êtes du style à faire 10 000 magasins, regarder tous les prix, à comparer la couleur, à comparer ceci, n'était-ce pas pour te faire un peu plus léger, pour te faire un peu moins léger, après les 10 000 visites, ou alors vous êtes du style à être au moins je passe, je vois le truc, c'est magnifique et je le prends tout de suite, il n'y a pas de réflexion, après c'est mon compte en banque est vide, bah tant pis, il est vide, comme ça, c'est la vie. Alors quel type de personne êtes-vous quand vous faites votre shopping? On veut tout savoir, envoyez-nous ça en inbox sur la page Facebook de Énergie et en studio, on pose la question forcément pour savoir comment est-ce qu'on est.
3: Alors Richard, I love shopping. En général, j'achète mes robes online, mais si j'ai un coup de cœur pour un designer bag, par exemple, ben, je vais l'acheter quand même si c'est cher. Et ensuite, je vais économiser mes sous après. Do what makes you happy. Les lames pour faire overtime, le radio.
2: Ouais, donc toi, tu es du style à entrer et tu prends et puis on regarde le prix.
3: Ben oui, c'est pas grave.
2: Et bien, guettez-moi dans la
3: le pays. Feeling, je trust le feeling.
2: Voilà, elle va sur le feeling.
3: Et toi?
2: Moi, je suis du style avant.
3: D'accord. Mais casse dans boîte condamnée.
2: Non, avant j'étais du style à aller regarder un peu partout, comparer.
3: D'accord.
2: Maintenant j'ai tellement la flemme que dès que vous rentrez, vous trouvez une affaire qui fit, me dire, ah, il faut pas le faire 10 000 magasins là, non. Vaut mieux prendre le premier qui vient.
3: Allez, faites le shopping
2: voilà.
3: Ce matin.
2: Mais par contre, que tes prix, je sais pas. Ça par contre, je sais pas trop. Mais bon, on en parlera tout à l'heure aux alentours de 9h. Allez, vous aussi, dites-nous tout en mode inbox sur la page Facebook de Énergie.
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2: Merci d'être à l'écoute du Morning Show. Ensemble jusqu'à quelle heure? Eh bien, ensemble jusqu'à 10h. Le meilleur des hits, ça se passe ici et nulle part ailleurs. Mais là, pour tout de suite, on va se mettre en mode insolite et on va prendre la direction des États-Unis ce matin.
1: Exactement. Les toilettes en or de l'artiste italien Maurizio ont été vendues à 10,5 millions d'euros lors d'une vente organisée à New York. Les amis, le client Steven, he's the first client d'avoir acheté ses toilettes en or. Steven a même partagé des photos sur les réseaux sociaux. Oui, réseaux sociaux. Check them out. It is so funny.
2: Voilà donc pour votre nouvelle insolite du jour. Comme quoi, hein, c'est ce qui s'appelle des objets qu'on aurait pu s'en passer. Mais bon, c'est pas grave, c'est comme ça, c'est la vie. Nous, par contre, ce matin, on vous propose de repartir là tout de suite avec des cadeaux.
1: Exactement, on y va pour le jeu ce matin dans votre Morning Show. Deux billets à remporter pour Maman, le spectacle d'Alan Ozone qui aura lieu le 9 octobre 2026 à partir de 19h au M-Ciné Tribeca. Écoutez à la question suivante.
2: Alors ce matin, il va falloir nous donner la capitale d'un pays. Donnez-nous la capitale de la Colombie. Quelle est la capitale de la Colombie? Deux choix de réponse ce matin. Est-ce que vous pensez que la capitale de la Colombie, c'est Washington, ou est-ce que la capitale de la Colombie, c'est Bogota? Si vous l'avez, cette bonne réponse, que faut-il faire là tout de suite?
1: Try your luck this morning, les amis. Si vous avez la bonne réponse, appelez-nous tout de suite sur le 260-95-00. Vos réponses tout de suite sur le 260-95-00. Bonne chance à tous!
2: Côté hit, on va retrouver l'italien Damiano David avec son hit Talk to Me sur Énergie.

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1: On continue dans The Morning Show version vendredi d'octobre 2026. Juste avant, c'était Yves Larocque et son Rise Up pour vous sur Énergie. Mais nous, là, on va aller pour nos conseils du jour. Le week-end approche. Il faut bien rester zen et cool. D'ailleurs, le mot d'ordre, c'est relax and chill. Et nous, on vous propose quelques conseils anti-stress ce matin.
2: Exactement, ce week-end, profitez d'une bonne nuit de sommeil, les amis, car le repos améliore votre productivité. L'activité physique est très bénéfique pour la santé mentale. De plus, le sport libère la sérotonine et l'endorphine. Cela contribue au sentiment de bien-être. Faites du cardio ce matin. Alors, le rire réduit aussi l'anxiété. So please smile for me. Écrivez dans votre journal les choses que vous aimez faire aujourd'hui. Writing va rediriger

0: vous pensez. Do not stress and go to the beach this weekend.
1: Voilà, et c'est pas tout. Sur Energy, on joue ce matin et on repart avec tout plein de cadeaux.
0: Oui, it's time for your game, les amis. Ce matin, 2 billets à remporter pour Maman, le spectacle d'Alan Ozone, qui aura lieu le 9 octobre prochain à partir de 19h au MCiné Tribeca. Là, tout de suite, on accueille la belle Natacha à l'antenne. Natacha, bonjour et bienvenue sur Energy.
2: Oui, bonjour.
1: Bonjour, Natacha.
0: Comment
1: bonjour.
0: Ça va?
2: Ça va bien, merci, et vous?
0: En forme, comme d'habitude. Alors, tu habites où?
2: J'habite à Béthitongo.
0: Et tu as prévu quoi ce week-end, Natacha?
2: Sinon, à la maison, en famille.
0: En écoutant Énergie.
1: Voilà, tranquille à la maison.
2: Voilà, en écoutant Énergie. Voilà, super. Tranquille,
1: relax, super, comme elle dit elle-même. Alors, yes. Écoute bien. À cette question, pour repartir avec ton cadeau du jour, géographie, quelle est la capitale de la Colombie? Deux choix de réponse ce matin, est-ce que c'est Washington ou est-ce que c'est Bogota, selon toi?
2: La réponse, c'est Bogota.
1: Bogota, réponse B, on valide, on regarde si elle est notre grande gagnante du jour.
0: Oh yes, c'est gagné, bravo à toi Natacha. Ce matin, tu repars avec deux billets justement pour Maman, le spectacle d'Alan Ozone. Félicitations à toi Natacha.
1: Et on fait coucou
2: merci,
1: à qui ce matin Natacha?
2: À toute l'équipe, j'ai fait un petit coucou à mes deux enfants et aussi à mon mari Carlos et à toute l'équipe de l'énergie aussi. Et aussi à toute l'équipe de toutes mes collègues qui travaillent à Saint-Louis, Station.
1: En tout cas, on te remercie. Et le mari avec un prénom Carlos, il aurait très bien pu être en Colombie, lui. Carlos,
2: bien,
1: du côté
2: bien,
1: de la Colombie. Allez, on a une dernière question pour toi, Natacha.
0: Belle journée à toi, Natacha. Avant de partir, dis-nous, quelle est ta radio préférée?
2: Bien sûr, c'est Énergie.
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4: Bonjour à tous, les béliers, vous allez vous montrer très exigeants. Taureau, il arrive un moment où il faut savoir mettre le point final. Gémeaux, vous avez des idées plein la tête. Cancer, journée très banale. Lion, vous faites preuve de patience avec votre entourage. Vierge, vous allez donner la priorité à votre travail. Les balances, ne cherchez pas à en faire plus. Scorpion, vous pouvez vous attendre à un bouleversement heureux dans votre vie. Sagittaire, ne vous décidez pas trop vite. Les capricornes, aucun obstacle en vue. Les Verseaux, croyez en votre bonne étoile. Poissons, soyez patients. Belle journée à tous.
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0: Merci d'être à l'écoute de Energy Maurice. En tout cas, nous, on est là à 7h passées de 50, bientôt de 51 minutes pour célébrer l'événement du jour, votre anniversaire ou celui de vos proches. Et on démarre tout de suite en disant tout simplement Happy Birthday ce matin.
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0: Birthday en ce vendredi 2 octobre 2026. On souhaite bon anniversaire à Célia qui nous écoute du côté de Père-et-Père. Happy birthday à Jai de Belmar. Il fête ses 43 ans aujourd'hui. Best wishes de la part de Sanjana. Joyeux anniversaire à David de Grand Gauve de la part de Julie. Et bon anniversaire à Emmanuel qui nous écoute en ce moment du côté de Quatre-Bornes. À tous les matins, envoyez-nous vos messages et vos dédicaces sur la page Facebook de Énergie Maurice.
1: Et nous, on va se faire plaisir dans une poignée de minutes avec Mr Shaggy en personne qui va débarquer sur Énergie.
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1: Bienvenue à tous et merci d'écouter Énergie Maurice. Voici les nouvelles du temps avec Richard.
2: Eh bien, vous l'avez constaté, il fait beau ce matin et il va faire beau tout le long de cette journée, mais il va faire surtout très chaud avec une température maximale qui va tourner entre 24 et 29 sur les hauts et entre 27 voire même 30, 31 degrés dans les régions côtières et la capitale. Côté vent, eh bien, ce sera léger et variable ce matin, soufflant du sud-est de 10 à 20 km par heure au cours de cette journée. Et si vous avez prévu votre sortie en mer, eh bien, sachez qu'elle sera agitée au-delà des récifs, avec des houles du sud-ouest de l'ordre de 2 mètres.
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1: Good morning, il est 8h.

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1: Juste avant, c'était Imam Beck avec son Belly Dance pour vous sur Énergie. 8h passées de 9, bientôt de 10 minutes. On va s'intéresser à la situation sur nos routes. Et en ce vendredi, j'ai l'impression qu'il y a quand même déjà pas mal de véhicules.
2: Exactement, ça bouchonne en ce moment. Beaucoup de véhicules sur nos routes. Il y a quelques ralentissements du côté de Grand-Baie et Terre-Rouge. Ça bloque du côté de Terre-Rouge, oui. Et à l'entrée de Port-Louis également. Quelques temps d'arrêt du côté de Réduit et Ébène. Ça bloque également du côté de Quatre-Bornes. Et des ralentissements à signaler ce matin du côté de Beau Bassin, Phoenix et Curepipes. Drive slowly and safely. Respectez les codes de la route et restez bien branchés sur Énergie Maurice.
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1: Oui, merci d'être branché. Le Morning Show en ce vendredi d'octobre 2026. Quand c'est vendredi, nous, on n'a qu'un seul mot d'ordre à vous dire. Relax and chill, profitez de cette journée. Le week-end n'est plus que dans quelques heures. Allez, à 7h, on s'intéresse à notre thématique du jour. Et puisque le week-end arrive, on s'intéresse à votre mode de shopping. Quel type de personne êtes-vous quand vous faites votre shopping? Est-ce que vous êtes ce type de personne qui entre, qui va visiter 10 000 magasins, qui va aller comparer tous les prix, va regarder le portefeuille, va peser le portefeuille dans une main pour voir s'il y a un peu trop lourd ou moins lourd après cet achat-là? Ou alors vous êtes à partir sur les émotions. La robe était magnifique, la chemise était trop top. Et pour vous, il n'y a pas de question. On y va et puis on regardera là où le vent nous portera. Vous êtes plutôt la cigale et moi la fourmi. Alors dites-nous tout ce matin en mode inbox sur la page Facebook de Énergie Maurice et en studio, écoutez les réponses.
2: Alors, Girls Love Shopping, en général, j'achète mes robes online, les amis, mais si j'ai un coup de cœur pour un designer handbag, ben j'achète le truc, même si c'est cher. Life is too short, do what makes you happy. Mais en parallèle, il faut toujours travailler dur pour écouter.

0: économiser ses sous. Et voilà, le shopping élimine le stress, tout simplement. Et toi, Richard?
1: Ah ben, à l'époque, j'étais celui qui regardait un peu à gauche et à droite.
0: Oui.
1: Maintenant, ça a beaucoup changé. Maintenant, je rentre, dès que je vois un truc qui est sympa, ben, je le prends. Voilà.
0: Ah, ben voilà.
1: Voilà.
0: C'est top, je trouve.
1: Voilà, c'est comme
0: allez,
1: ça. C'est
0: shopping. Allez,
1: vous aussi, dites-nous ce que vous en pensez de tout ça. Envoyez-nous tout en mode inbox. On marque une courte pause et puis on revient avec les hits sur Énergie.
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4: 8h10. 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
2: Merci d'être à l'écoute du Morning Show. 8h passées de 20 minutes, le temps il aura filé super vite.

0: 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Et nous, on est là également pour parler insolite ce matin. Alors on connaît que les gens aiment acheter toutes sortes de choses de valeur, mais parfois il y en a d'autres qui vont acheter des choses de valeur qu'on ne sait pas trop si c'est de bons choix. Parle-nous de cette nouvelle insolite.
1: Allez, funny story for you this morning. Les toilettes en or de l'artiste italien Maurizio Cattelan ont été vendues à 10,5 millions d'euros lors d'une vente organisée à New York. Et oui, le client Steven, he's the first client d'avoir acheté ces toilettes en or, les amis. Steven a même partagé des photos sur les réseaux sociaux. Check them out.
0: Voilà donc pour vos nouvelles insolites du jour. Et puis n'oubliez pas que sur Energy, possibilité là tout de suite de repartir avec des cadeaux. Et on offre quoi là ce matin?
1: Alors, ce matin dans votre morning show, des goodies à remporter offerts par Energy et Anchor Life. Écoutez à la question suivante.
0: Voilà, si vous voulez repartir avec votre cadeau, vos goodies Anchor Life, il va falloir répondre à cette question. Les oméga 3 sont considérés comme des acides gras essentiels parce que, selon vous, il va falloir compléter cette phrase. Les oméga 3 sont considérés comme des acides gras essentiels parce que, est-ce que c'est la réponse A, le corps n'en a pas besoin, ou est-ce que c'est la réponse B, le corps ne peut pas les produire lui-même. Alors écoutez la phrase, les oméga 3 sont considérés comme des acides gras essentiels parce que le corps n'en a pas besoin. Est-ce que c'est ça qui complète la phrase? Ou est-ce que c'est les oméga 3 sont considérés comme des acides gras essentiels parce que le corps ne peut pas les produire lui-même? Allez, si vous avez la bonne réponse A ou B, vous faites quoi?
1: Participate in our game, les amis. Si vous avez la bonne réponse, appelez-nous tout de suite sur le 260 95 00. Vos réponses tout de suite sur le 260 95 00. Bonne chance!
0: Allez, écoutez, hit, on se fait plaisir. On retourne dans le temps avec un hit qui date quand même de quelques années, qui a été remis au goût du jour par nos DJ du moment. Écoutez ce hit signé Chiron.

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2: Bonjour à tous, bienvenue dans votre Ciné News. L'homme le plus puissant au monde se lance dans une mission effrénée pour s'ériger en sauveur de l'humanité avant que la catastrophe qu'il a lui-même déclenchée n'anéantisse la planète.
3: Moi qui paye ton salaire, tu veux tout fermer ? Dis-le !
4: Monsieur le Président, nous ne sommes pas préparés à un désastre de cette amplitude.
5: Dans le pire des cas, ça se chiffre à combien ?
4: 18 000 milliards de dollars.
5: Vous avez d'autres nouvelles merdiques ou c'est tout ?
4: Il y a aussi les fuites radioactives.
2: Digger, film d'action désormais diffusé sur vos grands écrans du M-Ciné.
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2: On est là pour vous accompagner en ce vendredi d'octobre 2026, 8h40 déjà, mais là pour la suite, puisqu'on sait qu'on est vendredi, on est en mode relax and chill et on sait que le week-end arrive à grands pas, et bien nous on a vos conseils week-end et notre gros conseil du jour, c'est des conseils anti-stress.
3: Oui, exactement, ce week-end, profitez d'une bonne nuit de sommeil car le repos améliore la productivité. Les amis, l'activité physique est très bénéfique pour la santé mentale. De plus, le sport libère la sérotonine et l'endorphine, cela contribue au sentiment de bien-être. À fête du cardio ce matin, le stress accompagne souvent d'un sentiment de manque de contrôle. So please stay control. Adoptez une positive attitude. Le rire réduit aussi l'anxiété. So please smile. La fomie. Ce week-end, partez à la plage et passez de très bons moments avec vos proches. Do not stress.
2: Voilà pour votre conseil du jour. Et puis n'oubliez pas, chaque heure sur Énergie dans ce Morning Show, possibilité de repartir avec des cadeaux. Et là, on offre des goodies Anchor Life, là, tout de suite.
3: Exactement. On accueille tout de suite Jairaj à l'antenne. Jairaj, bonjour et bienvenue.
4: Bonjour
3: sur
4: Charlie, bonjour Richard,
2: bonjour Jairaj.
4: Bonjour Maurice.
3: Comment ça va Jairaj?
4: Ça va très bien.

0: que ça va habiter.
1: À Coromandel.
0: Très bien, et vous avez prévu quoi ce week-end?
1: En Coconi, là.
0: En Coconi, pour aller faire shopping peut-être.
1: Faux probable, oui. Enfin, après, pas connu, capable. Pas la main, il est encore correct.
0: Oui, voilà. La main, écoute, énergie.
2: Comment nous dire, relax and chill, c'est important.
1: Oui, en route, en retournant à la main même, énergie.
2: Voilà, ça, c'est la bonne chose à faire. Anti-stress garanti. Alors, écoute bien, il faut répondre, plutôt, il faut compléter cette phrase pour repartir avec le cadeau du jour. Écoute bien, deux choix de réponse. Les oméga-3 sont considérés comme des acides gras essentiels parce que le corps n'en a pas besoin. Ou est-ce que les oméga-3 sont considérés comme des acides gras essentiels parce que le corps ne peut pas les produire lui-même? Alors selon toi, c'est la réponse A ou c'est la réponse B?
1: Bien sûr, c'est B.
2: La réponse B, on valide. Les oméga-3 sont classés comme acides gras essentiels parce que le corps ne peut pas les produire lui-même. C'est ce que dit notre candidat. Est-ce qu'il a raison?
0: Oh yes, c'est gagné. Bravo à toi Jaira, tu es notre grand gagnant du jour. Et ce matin, tu repars avec des goodies offerts par Energy et Anchor Life. Congratulations!
2: Et on fait coucou à qui ce matin? Tu fais coucou à qui ce matin?
1: À mon épouse, Nalini, qui m'écoute en ce moment, et à ma fille, et à toutes les gens qui me reconnaissent.
0: D'accord, c'est noté. Belle journée à toi, Jaira. Avant de partir, dis-nous quelle est ta radio préférée?
1: Energy.
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4: Bonjour à tous, les béliers, vous allez vous montrer très exigeants. Taureau, il arrive un moment où il faut savoir mettre le point final. Gémeaux, vous avez des idées plein la tête. Cancer, journée très banale. Lion, vous faites preuve de patience avec votre entourage. Vierge, vous allez donner la priorité à votre travail. Les balances, ne cherchez pas à en faire plus. Scorpion, vous pouvez vous attendre à un bouleversement heureux dans votre vie. Sagittaire, ne vous décidez pas trop vite. Les capricornes, aucun obstacle en vue. Les Verseaux, croyez en votre bonne étoile. Poissons, soyez patients. Belle journée à tous.
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1: Allez, nous, on va s'intéresser en ce vendredi d'octobre 2026 aux prévisions concernant la météo du jour. Et mon petit doigt me dit qu'il va faire beau aujourd'hui.
2: Exactement, sunshine for you today. Un courant d'air léger circule sur notre région. Les prévisions pour les prochaines 24 heures. Beau temps ce matin, ensoleillé dans l'après-midi. La température maximale variera entre 23 et 25 degrés sur le plateau central et variera entre 27 et 30 degrés Celsius dans les régions côtières. Voilà, excellente journée sur Énergie Maurice.
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2: Bonjour à tous, il est 9h.

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2: Merci d'être à l'écoute de Énergie Maurice. 9h passées de 9 minutes déjà. Et là, on va voir sur nos routes comment ça se passe à 7h. Est-ce que ça s'est amélioré ou on est vraiment avec le flot de véhicules en ce moment?
3: Things sont bêtes dans le nord, heureusement. Circulation plutôt fluide dans le nord. Mais à Port-Louis et à Richter, il y a quelques ralentissements. In the center, il y a quelques ralentissements au rond-point de réduit. Mais ça avance du côté de Moka. Quelques temps d'arrêt du côté des Bennes. Beaucoup de véhicules en ce moment du côté de Rosiers et Quatre-Bornes. Et ça bloque un petit peu du côté de Phoenix. Et Curfew se drive slowly and safely. Soyez prudents sur nos routes. Respectez les limitations de vitesse. Attachez vos ceintures et restez bien branchés sur Énergie Maurice.
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2: Oui, c'est le morning show ensemble jusqu'à 10h. N'oubliez pas qu'il y aura encore la possibilité de repartir avec des cadeaux. Il va falloir rester à l'écoute. Mais là, pour tout de suite, on s'intéresse à notre thématique du jour. Et puisque le week-end arrive, on va s'intéresser à votre shopping. On veut savoir quel type de personne vous êtes quand vous faites votre shopping. Est-ce que vous êtes du style à aller passer du magasin A, B, C, D, à get tout magasin, get tout prix comparé, ensuite de prendre votre portefeuille en main, de peser, de voir si ça deviendra trop léger après cet achat, ou vous êtes du style un peu la cigale et pas la fourmi, vous entrez dans le magasin et vous vous dites, moi j'y vais pour le cœur, tant pis pour le portefeuille, et puis n'a va guetter comment on va tracer pour le mois. Quel type de personne êtes-vous quand vous faites votre shopping? On veut tout savoir. Envoyez en inbox sur la page Facebook de Énergie. En studio, on a posé cette question, écoutez les réponses.
3: Yes, girls love shopping, les amis. En général, j'achète mes vêtements et mes sacs online. Mais si j'ai un coup de cœur pour un designer handbag, par exemple, ben je vais l'acheter quand même si c'est cher. Et ensuite, je vais économiser mes sous après. Do what makes you happy. Après, nous guetter, on va faire overtime. Laura, Dieu, pas connu, maman, Rital Coffee Shop, par exemple. Voilà, faites le shopping, mais fixez-vous un budget. Et toi, Richard?
2: Moi, je suis un peu entre les deux. Ouais, je vais pas aller non plus aller vérifier 10 000 prix, non plus, d'impatience, pas de faire sa quantité de shopping là. Mais en tout cas, oui, peut-être entre les deux.
3: D'accord.
2: Je vais y aller pour le cœur, mais je vais quand même réfléchir un petit peu. Un petit peu même.
3: Allez, happy shopping ce week-end.
2: Voilà.
3: Alors.
2: Vous aussi, dites-nous quel type de shopping vous faites, quel type de personne vous êtes quand vous faites votre shopping, c'est important. Allez, courte pause et les hits reviennent sur Énergie.
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2: Le Morning Show jusqu'à 10h, encore tout plein de hits à vous proposer, des cadeaux surtout à remporter, il va falloir rester à l'écoute, mais je vous rappelle également que le week-end approche à grands pas et qu'il y a pas mal de trucs à retenir dans votre agenda du jour, dont notamment ce Summer Came Early avec Sorbet by Garnier, envie de fraîcheur, rendez-vous en tout cas dès ce vendredi au Grand Baker de Ville pour découvrir la nouvelle crème plutôt hydratante Sorbet Vitamine C, oui au programme, point expert, je vous dis à gagner et même du Marsan sorbet. Oui, c'est comme ça, c'est écrit comme ça qu'il voulait me dire. Il y a un Marsan sorbet. Et ce samedi 3 octobre, Énergie Maurice sera sur place de 10h à 17h pour mettre l'ambiance. Donc Sorbet by Garnier, Summer Came Early, Are You Ready to Feel Fresh? Vous avez noté les dates. En tout cas, nous, on passe ça tout de suite en mode insolite avec un monsieur qui a décidé de s'acheter quelque chose en or qu'on n'aurait peut-être pas tous acheté. Voilà.
3: Oui, I need to go to the washroom in some time. Alors, les toilettes en or de l'artiste italien Maurizio Cattelan ont été vendus à 10,5 millions d'euros lors d'une vente organisée à New York. Le client Steven, he's the first client d'avoir acheté ses toilettes en or, les amis. Steven a même partagé des photos et des vidéos sur les réseaux sociaux. So funny, check them out.
2: En tout cas, nous, on flush cette idée. Hein. On n'est pas trop partant. Non, en tout
3: d'accord.
2: Cas. Allez, on va essayer de partir ce matin avec des cadeaux. Il y a quoi à offrir à nos auditeurs?
3: Alors, it's game time sur Énergie Maurice. Ce matin, dans votre morning show, un voucher d'une valeur de 500 roupies à remporter offert par Fidra et Énergie. Écoutez à la question suivante.
2: Alors ce matin, oui, si vous voulez votre super parfum Fidra qui sent super bon, il va falloir donc nous dire si vous êtes fort ce matin, si vous pourrez trouver la réponse à cette question. Quel est le seul satellite, oui, quel est le seul satellite naturel de la Terre? Quel est le seul satellite naturel de la Terre? Trois choix de réponse ce matin. Est-ce que c'est Mars? Est-ce que c'est le Soleil? Ou est-ce que c'est la Lune? Quel est le seul satellite naturel de la Terre? Mars, Soleil ou Lune? Si vous êtes fort en astronomie ce matin, vous repartirez avec votre cadeau, on vous le rappelle.
3: Exactement, easy question for you ce matin. On va au chat de 500 roupies à remporter offert par Fidra et Énergie. Appelez-nous tout de suite sur le 260-95-00. Vos réponses tout de suite sur le 260-95-00. Bonne chance!
2: Quel est le seul satellite naturel de la Terre? Mars, Soleil ou Lune? Est-ce que ce serait le Soleil? On ne sait pas. En tout cas, nous, on va Move to the Sun, version UGEL sur Énergie.
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1: 9h40 déjà sur Energy Morning. Juste avant, c'était The Weeknd, pas le week-end qui arrive, mais l'artiste avec son compte film My Face pour vous sur Energy. En tout cas, on l'adore cet artiste. N'oubliez pas, sur Energy, tous les jours, du lundi au vendredi, cette possibilité de repartir avec tout plein de cadeaux. Et pour cela, bah, il faut tout simplement jouer avec nous. Mais avant de jouer, nous, on va s'intéresser à vos conseils du week-end. Oui, il faut relax and chill et du coup, pas de stress. Et on a nos conseils anti-stress ce matin.
2: Exactement, ce week-end, profitez d'une bonne nuit de sommeil car le repos la productivité, l'activité physique est très bénéfique pour la santé mentale. De plus, le sport libère la sérotonine et l'endorphine, les amis. Cela contribue au sentiment de bien-être. Doucement cordio ce matin. Le rire réduit aussi l'anxiété, soupissement et l'euphorie. Ce week-end, partez à la plage et passez de très bons moments avec vos proches. Organisez une soirée entre filles, why not? Préparez un apéro dînatoire, des cocktails et des gâteaux. And have a great time.
1: Voilà donc pour vos conseils du jour. Allez, on va se mettre à jouer là pour l'heure.
2: Exactement, it's game time sur Énergie. Ce matin, dans votre morning show, un voucher d'une valeur de 500 roupies à remporter, les amis, offert par Fidra et Énergie. On accueille tout de suite la belle Aurore à l'antenne. Aurore, bonjour et bienvenue sur Énergie.
3: Bonjour.
2: Comment ça va, Aurore?
3: Ça va bien aussi, et vous?
2: En forme comme d'habitude. Tu fais quoi dans la vie?
3: Je suis pensionnaire.
2: D'accord. Et tu as prévu quoi ce week-end?
3: Ce week-end, en famille.
1: Voilà, voilà.
3: C'est l'anniversaire de ma maman.
2: Ah, happy birthday. Elle s'appelle comment?
3: Sheila.
1: Sheila, très bien. Bah, on se rendit Sheila, bon anniversaire un peu en avance. Par contre, il va falloir écouter Aurore cette question pour repartir avec le cadeau du jour. On rappelle, c'est un gift voucher d'une valeur de 500 roupies offert par Fidra. Quel est le seul satellite naturel de la Terre? Est-ce que c'est la réponse A, Mars? Est-ce que c'est la réponse B, le Soleil? Ou est-ce que c'est la réponse C, la Lune?
3: La Lune, bien sûr.
1: La Lune, tu es sûr de ta réponse?
3: Oui.
1: Allez, on valide, on regarde ce que ça donne.
2: C'est gagné, bravo à toi Aurore. Ce matin, tu repars avec un voucher d'une valeur de 500 roupies offert par Énergie et Fidra. Félicitations à toi Aurore. Et
1: elle avait raison d'être confiante ce matin. Aurore, on fait coucou à qui?
3: Je fais un coucou à mon époux de vie qui est en ce moment. Mon fils qui participe à son aujourd'hui. Et ma fille qui participe à ses examens de la lycée.
1: Voilà, en tout cas, ça a bien démarré pour la famille de participer à des compétitions. La maman a déjà raflé son prix, donc il ne reste plus au garçon et à la fille de faire de même.
2: Beautiful.
1: Nous, on a une dernière question pour toi.
2: Avant de partir, Aurore, dis-nous, quelle est ta radio préférée?
3: Énergie, bien sûr.
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5: Bonjour à tous, les béliers, vous allez vous montrer très exigeants. Taureau, il arrive un moment où il faut savoir mettre le point final. Gémeaux, vous avez des idées plein la tête. Cancer, journée très banale. Lion, vous faites preuve de patience avec votre entourage. Vierge, vous allez donner la priorité à votre travail. Les balances, ne cherchez pas à en faire plus. Scorpion, vous pouvez vous attendre à un bouleversement heureux dans votre vie.

0: Les Capricornes, aucun obstacle en vue. Les Verseaux, croyez en votre bonne étoile. Poissons, soyez patients. Belle journée à tous.
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2: Juste avant, c'était Jason Derulo avec son Saturday and Sunday. Il a bien raison, Saturday and Sunday, bah c'est demain, le week-end c'est demain. En tout cas, le Morning Show version de octobre 2026, c'est terminé pour aujourd'hui. La bonne nouvelle, c'est qu'on se donne rendez-vous, bien sûr, dès lundi matin pour une autre aventure.
0: Exactement, we hope that you enjoy the show today. Voilà, c'est la fin de l'émission, le Morning Show. Ce fut un plaisir de vous accompagner en ce beau vendredi. Rendez-vous lundi prochain, dès 6h, avec Richard, Tasnim et Chalini, portez-vous bien, bon week-end, stay positive, bisous, bye bye.
2: Et si vous êtes en voiture en ce moment, je vous recommande de monter le volume de votre radio, puisque sur Énergie, encore tout plein de hits à vous proposer tout le long de cette journée. Vous savez quoi faire, allez, stay tuned, on se dit ciao, ciao.
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1: Bon après-midi à tous, c'est le début du Energy Lunch, l'émission qui vous accompagne tous les jours sur Energy Boris pendant cette heure de pause de midi à 14h. Et à quoi s'attendre pendant l'émission aujourd'hui? N'hésitez pas à m'envoyer via Facebook, Messenger, photos de plat, ou simplement écrire via SMS qui se peut manger aujourd'hui. Et vous pouvez me même plaisir de caler tout ça pour vous. Mais pour tout de suite, une nouveauté sur Energy Maurice.
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1: Nous avons un premier message de Mélissa qui nous dit « Bonjour Énergie, c'est Mélissa du Vacoy. Aujourd'hui, dans mon bol à manger, j'ai amené un bon biryani poulet avec un peu de salade. Bon appétit à tout le monde du Dieu qui peut écouter nous actuellement. Bon appétit aussi à toi, Mélissa. Et c'est vrai,

0: en donnant le à la bouche, c'est capable de venir une petite photo de Brianne, nous avons un peu de temps sur notre page Facebook, Messenger et Jumorisme, mais pour tout de suite, une nouveauté.
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1: De retour dans l'Énergie Lunch, et là, un nouveau message de Sarah du 4 Bond qui dit « Hello Énergie Maurice, c'est dans ma lunchbox. Lunchbox, surtout aujourd'hui, j'ai du riz, poisson frit et lentilles. Bon appétit à tous ceux qui mangent en ce moment. Merci beaucoup à toi, Sarah. Bon appétit à toi aussi. Et tu es ici à Venancy, faut que tu nous reparles un peu plus. Ça, comme si tu dirais, c'est notre page, surtout pas la plage, mais la page Facebook, Messenger, Énergie Maurice. Mais pour tout de suite, les hits continuent.
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1: Encore une heure à passer avec vous dans le Energy Lunch aujourd'hui. C'est JP au micro qui vous accompagne jusqu'à 14h. Alors n'hésitez pas à vous moi un feuilleteux de plat qui se peut manger au déjeuner aujourd'hui. Et me pour faire moi même plaisir de caler tout ça pour vous. Mais pour tout de suite, tout plein de hits qui arrivent, c'est Energy Maurice.
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1: De retour dans l'Énergie Lunch, le nouveau message de Dylan de Rosil. Aujourd'hui, pas de cuisine compliquée. Un bon pain fourré, poulet et fromage qui menaçait dans le supermarché pour tenir la journée jusqu'à ce soir. Bon appétit à toi, Dylan. Bon appétit aussi à tous ceux qui mangent, qui ont coupé manger, oui. Et n'hésitez pas, vous aussi, à m'envoyer via Facebook Messenger qui s'est inaméné pour vous déjeuner aujourd'hui.

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1: De retour dans l'Énergie Lunch, il y a un nouveau message pour vous, message de Céane de Maribourg. Aujourd'hui, j'ai ramené une salade macaroni avec thon et maïs, déjeuner léger pour continuer la journée. Oh là là, Océane, tu peux mettre l'eau à la bouche de tout le monde, ça j'en suis sûr. C'est un super plat, salade macaroni, n'hésitez pas à me dire si vous êtes bien apprécié. Une petite salade macaroni, thon, maïs ou pas sur notre page Facebook Messenger Énergie Maurice.

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1: L'Energy Lunch, c'est terminé pour aujourd'hui. Ré plaisir de vous avoir accompagné pendant cette heure de déjeuner aujourd'hui. Rendez-vous dès demain pour une nouvelle édition. D'ici là, bon week-end à tous. Mais pour tout de suite, l'aide continue sur Energy Maurice.

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2: C'est parti pour les prévisions météo des plages pour cette soirée. Côté température, la maximale variera entre 19 et 21 degrés sur nos plages. Et pour le temps, ce sera plutôt couvert d'après la météo sur la majorité des plages de l'île ce soir. Alors, petit conseil, mon capable de restez bien au chaud chez vous. 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
1: Bon après-midi à tous, bienvenue dans l'émission pour les jeunes, l'Énergie Zen qui accompagne Banais élèves à la sortie des classes. Du lundi au vendredi de 14 à 16h, à quoi s'attendre? Pendant cette heure, on va parler d'annonces cinématographiques, d'actualités sur vos artistes préférés, mais pour tout de suite, une nouveauté.
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1: Miley Cyrus dévoile le clip de Different Religion, extrait de son 10e album Bears Persuades, sorti le 18 septembre en collaboration avec le groupe Modèle Actrice. La chanteuse mélange pop et rock alternatif dans une vidéo très cinématographique réalisée par Mert Alas. Entre routes désertiques, lumière rouge et séquences en noir et blanc, Miley nous plonge dans une ambiance intense où l'amour devient presque une religion. Et voilà, c'était tout pour l'actualité musicale. Et tout de suite, c'est Younoutous, c'est Neji Maurice.

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1: L'actualité cinéma s'enflamme avec le carton mondial de Spider-Man Brand New Day qui fouette déjà le million de l'or. Tandis que Tom Cruise se prend les salles dans la comédie, surtout Digger et Sorry Vous êtes Sleep Over Tongue. Et ensuite, côté nouveauté, le thriller psychologique Verity avec Anna Tawai vient de sortir. Les cinéphiles attendent de pied ferme The Social Reckoning d'Aaron Sorkin le 7 octobre, suivi par l'adaptation des Misérables avec Vincent Lindon le 14 octobre. Et enfin, l'annonce surprise du premier film Game of Thrones, prévu pour 2029, fait déjà vibrer la toile.

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1: Encore une heure à passer avec vous dans l'Énergie Zen, émission qui accompagne les jeunes à la sortie des classes du lundi au vendredi de 14 à 16 heures. Et à quoi s'attendre pendant cette heure? On va parler de jeux vidéo et animés, mais pour tout de suite, une petite page pub et ensuite une nouveauté.
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0: revient dans ce quartier de Los Santos après la mort de sa mère. Entre guerre de gang, trahison, course poursuite et mission explosive, CJ va devoir reprendre le contrôle de son territoire et protéger sa famille. Avec son immense monde ouvert, ses voitures, ses avions et sa liberté d'action, San Andreas a marqué toute une génération de joueurs et reste aujourd'hui une véritable légende du jeu vidéo.
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1: L'Énergie Zen, c'est terminé pour aujourd'hui. Un plaisir à compagnie de pendant ces 2 heures passées. Vous autres, je vous donne rendez-vous dès lundi pour une nouvelle édition. D'ici là, bon week-end à vous. Et profitez tout plein de hits qui arrivent tout de suite. Et ensuite, on aura Alan dans le Full Énergie, l'émission qui booste tes œufs après le boulot. Mais pour tout de suite, une petite page de pub. Et ensuite, les hits continuent sur Énergie Maurice.
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2: Allons voir un petit peu qu'est-ce qui se passe sur nos routes actuellement. Alors du côté de Réduit, il n'y a pas beaucoup de véhicules, c'est bizarre, et ça roule fluidement. Du côté de Eben Motorway, si vous allez vers Kepi, pas peu de véhicules, c'est Usupial, vers Réduit et Naban Poilou, faites très très attention. Et nos amis du Codan, alors les Codans, si vous partez vers le sud ou vers le nord, comme d'habitude, un vendredi d'après vous, c'est bloqué. Mais on est bloqué dans la bonne humeur avec Énergie Maurice quand même.
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2: C'est la bonne humeur dans le Full Energy, c'est votre émission de Drive Time. On vous accompagne sur la route du Conseil vers la maison pour la majorité d'entre eux. Parce que nous connaissons la bande Jumel qui prend travail maintenant à l'Alpe, au micro pendant 2 heures. On vous accompagne avec les meilleurs hits du moment aujourd'hui, comme d'habitude, comme c'est vendredi. Pour ne pas s'énerver, je vais vous donner quelques tips comment faire pour ne pas piquer une crise sur la route quand il y a un chauffeur qui roule devant vous. Et pour tout de suite, moi, je vous balance une nouveauté.
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1: On est vendredi aujourd'hui, comment faire pour ne pas perdre son sang-froid au volant? Vendredi soir aujourd'hui, ton GPS te dit, vous arrivez dans 32 minutes. Je lis la voix GPS là, tu avances du 100 mètres, pas du 100 mètres, en 41 minutes. En cours 100 mètres, 53 minutes. Là, normalement, tu regardes ton GPS et tu te dis, hé, mon quoi, t'es déjà au week-end, toi? Mais oui, parfois ton GPS ne sait pas si la route est bloquée. Ta vitesse, ton comportement et la distance entre autres véhicules, ça oui. Allô, baisse un peu la pression, pas la sécurité. Mais oui, full énergie. Bon drive time.

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1: Et oui, on est vendredi aujourd'hui, 16h40 à peu près. Tune qui travaille et tu es déjà en week-end. Et là, boum! Embouteillage. Première règle, pour rester zen, ne transforme pas ta voiture en ring de boxe. Le monsieur devant toi roule doucement. Respire. La voiture à côté veut passer? Laisse-l'y passer. Surtout, rappelle-toi, klaxonner pendant 45 secondes ne va pas faire disparaître les voitures devant toi. C'était le cas. Ne te le fais aller, au contraire. Tu vas juste finir avec un mal de tête avant même d'arriver à la maison. Faut d'énergie, on reste cool sur la route.
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2: Alors, du côté du Codan, si vous partez vers le sud, c'est bloqué. Si vous partez vers le nord, ça ne roule pas du tout. Et bien, motorway actuellement, si vous allez vers Kirpip, c'est bloqué. Et bien, si je pire, elle vient réduit. Il y a un petit peu plus libre, un chouïa plus libre. Et du côté de réduit, comme d'habitude, des poids lourds, des bus, des camions, c'était aussi ce bien à l'université. Ou si je peux sortir de l'université, faites très très attention. Mais on est là pour qu'ils se tressent dans la bonne humeur.
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2: Et oui, on débarque les amis, le Full Energy, nouvelle et dernière heure. Nous, il y a encore moins d'une heure à passer ensemble avec les meilleurs hits du moment. Alan qui vous accompagne aujourd'hui, c'est la fête parce que c'est vendredi. Et vendredi, tu t'es permis. Alors bon courage à ceux et celles qui n'ont déjà N les pieds, N la main, N bout la tête en week-end. Profitez bien parce que lundi nous reprend fort fort. Mais pour tout de suite, une nouveauté sur Energy Maurice.
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2: Bonjour à tous, bienvenue dans votre Ciné News. L'homme le plus puissant au monde se lance dans une mission effrénée pour s'ériger en sauveur de l'humanité avant que la catastrophe qu'il a lui-même déclenchée n'anéantisse la planète.
3: Moi qui paye ton salaire, tu veux tout fermer ? Dis-le !
4: Monsieur le Président, nous ne sommes pas préparés à un désastre de cette amplitude.
5: Dans le pire des cas, ça se chiffre à combien ?
6: 18 000 milliards de dollars.
5: Vous avez d'autres nouvelles merdiques ou c'est tout ?
4: Il y a aussi les fuites radioactives.
2: Digger, film d'action désormais diffusé sur vos grands écrans du M-Ciné.
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1: 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Il dépasse tout le monde, change de fil trois fois, pour finalement se retrouver exactement devant toi. Et toi, tu es là. 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Non, faut pas faire ça, hein. 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
1: C'est la fin de votre émission, le Full Énergie. On se retrouve lundi à partir de 16h pour une nouvelle édition. Bon week-end à vous. Et si vous êtes sur la route, prudence. Faites très attention à la cause de TT. Gros bisous à vous. Et les hits continuent sur Énergie Maurice.
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